mais il n'en reste qu'une au travers de l'histoire qui est su nous donner toute satisfaction, le sabre et le goupillon. L'un brandissant le glaive et l'autre le ciboir, les peuples n'avaient plus à se poser de questions, et quand ils s'en posaient, c'était déjà trop tard.

passion. C'est pourquoi les crédits de la peine nous libèrent. Il est juste qu'ils aillent comme consolation au sabre et au goupillon. L'un jouant du clairon, l'autre de l'harmonium, ils instruiront ainsi selon la tradition des craquants sans brèveuses.